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1997. Après 9 mois de gestation, un embryon du nom de Mix and Match voit le jour dans une lointaine contrée du fin fond des Yvelines. 21 septembre 2002, après 5 ans de bons et loyaux services, Mix and Match effectue son dernier concert à l'usine à chapeau.